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Le 100% Black Music sur Mint FM comme chaque dimanche matin jusqu'à midi, présenté par Cédric. J'espère que vous allez bien, que vous passez un excellent dimanche matin, un bon week-end ensoleillé, je l'espère pour vous en tout cas. Et on va commencer cette émission au cœur du son black avec Craig David, Don't Love You No More, I'm Sorry, Mario et Let Me Love You. On aura aussi Tracy Spencer, It's All About sur Mint FM.

9, toujours à l'écoute du 100% Black Music. Vous êtes les bienvenus si vous venez de nous rejoindre. On va s'écouter Corneille et Ça me va, et j'espère que ça vous va aussi sur Mint FM. Justin Bieber, What Do You Mean? Et Ashanti avec Love.

À l'instant, c'était Usher et Young Thug avec No Limit. Et oui, très bon titre sorti l'année dernière. Toujours au cœur du son black avec West Side et TQ. Monifa avec le titre You, Destiny's Child et So Good. Et on aura Dialan avec Viens si ça te tente sur Mint FM. 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

passé de 4 minutes. Bienvenue à vous si vous nous rejoignez. C'était Asia à l'instant. Très très belle chanson. On va s'écouter tout de suite Cédric et Changing Faces pour Toi et Moi. Et Karine avec Au bout de mes forces.

16h14, vous êtes les bienvenus, vous écoutez le 100% Black Music, comme chaque dimanche jusqu'à midi. Et oui, pour le meilleur du son black, on va continuer avec Eric Bennett et You're the Only One. Estelle avec Pretty Please Love Me avec Silo, Fabulous et Call Me, et Tamar Braxton avec The One sur Mint FM.

écouter Cindy avec sans rancune en featuring avec Lafouine, très très bon titre. Et 10h32, toujours à l'écoute du 100% Black Music. Pour la suite, T.I. et Live Your Life avec Rihanna, Nelly et Jeremiah pour The Fix et Zao avec Kif and Dir. 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

10h45, toujours à l'écoute du 100% Black Music. Anne-Marie et Carl Thomas pour la suite. Can We Go? On va s'écouter Donnell Jones et It's Alright. Mary J. Blige avec Right Now et Mario avec Directions.

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Vous êtes toujours à l'écoute du 100% Black Music avec Cédric. À l'instant, c'était Cyril Cole, Promise This. Pour continuer, on va s'écouter Vita et Maître Gims. Ce sera Game Over. R. Kelly, Happy Summertime. Fat Sevens et Mario Winans pour Ever Wonder. Et on aura Craig David avec

Bienvenue si vous nous rejoignez, il est 11h29, c'est le 100% Black Music avec Cédric et on est ensemble jusqu'à midi. Pour la suite c'est PDD avec Loving You No More, Sammy Just Be Friends, on aura Man et 50 Cent pour Buzzing, le remix, Leona Lewis Blending Love, Mark Morrison avec Crazy et Black Eyed Peas Rock That Body.

Peace avec Rock That Body sur Mint FM. 11h53, dans quelques petites minutes, on va devoir se quitter. En tout cas, un grand merci à vous pour votre écoute, pour votre fidélité. On se retrouvera bien sûr la semaine prochaine, comme d'habitude, même heure, même endroit. Et pour terminer, on s'écoute Snoop Dogg avec Sensual Seduction et 9-1-1 avec Queen Pen pour In a Magazine. À midi, le top 30. Et n'oubliez pas cet après-midi, le spécial années 80 et Rap Folie Funky avec Bertrand. Je vous souhaite un excellent dimanche, un bon appétit si c'est le cas. Et je vous dis à la semaine prochaine. Allez, bisous, bye bye.

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4: Bonjour, bonjour à tous. À la une soirée de fête pour le football français. Le Paris Saint-Germain a conservé son titre en Ligue des Champions hier soir à Budapest. Au terme d'une finale irrespirable face à Arsenal, les Parisiens se sont imposés au tir au but 4-3 après un match nul 1-1. Mené dès la 16e minute, les hommes de la capitale ont égalisé puis arraché la victoire lors de la séance de tir au but, scellé par un dernier pénalty manqué côté adverse. C'est le deuxième sacre européen consécutif du club, un exploit rare dans l'histoire de la compétition. Des milliers de supporters ont laissé éclater leur joie dans la nuit à Paris comme dans le reste du pays. Et puis un autre temps fort également, la France continue de suffoquer. Le pays connaît depuis plusieurs jours une canicule d'une précocité inédite. C'est la première fois depuis la création du dispositif Vigilance en 2004 qu'une alerte chaleur est déclenchée au mois de mai. Hier, 4 départements, Paris et les 3 de la Petite Couronne ont été placés en vigilance orange et plusieurs dizaines d'autres en vigilance jaune. Plus de 1000 records de température ont été battus ces derniers jours. Les autorités sanitaires recensent déjà 7 décès directement ou indirectement liés à la chaleur et appellent à la prudence, en particulier pour les personnes âgées et les enfants. Et puis on apprend également que 841 passagers ont vécu une nuit de cauchemar sur les rails. Deux TGV de la compagnie Trenitalia, partis de Lyon vers Paris, sont tombés en panne vendredi soir en Bourgogne, près d'Aizy-sur-Armesson, dans l'Yonne. Les voyageurs sont restés bloqués près de 14 heures sans électricité, sans climatisation et pour certains sans eau ni toilette en état de marche. Avant d'être acheminés hier matin, les préfectures de Lyonne et de la Côte d'Or, la gendarmerie et les pompiers ont été mobilisés pour leur porter assistance. Sur le plan économique, les nouvelles sont moins bonnes. Selon l'INSEE, l'inflation est repartie à la hausse. Elle atteint 2,4% sur un an en mai contre 2,2% en avril, portée par la flambée des prix de l'énergie en hausse de près de 17% sur un an. Dans le même temps, le produit intérieur brut a reculé à 0,1% au premier trimestre et les dépenses des ménages se sont repliées. Une conjoncture pesante alimentée par les tensions internationales. Et puis on note également un drame à Metz où un jeune homme de 19 ans a été placé en état de mort cérébrale après une violente rixe survenue hier au petit matin, place de la République en plein centre-ville. Deux groupes qui ne se connaissaient pas se sont affrontés. Les victimes ont reçu de nombreux coups à la tête. Trois personnes ont été interpellées. Selon le procureur, une consommation massive d'alcool serait au cœur de ce drame. Et enfin, sur une note plus légère, pour ce dimanche, partout en France, festivals et rendez-vous culturels à Nîmes ce week-end de fin mai, à l'ombre de préférence. Pensez à vous hydrater et à prendre de nouvelles de vos proches, les plus fragiles. C'est la fin de cette édition. Belle fête aux mamans et bon dimanche.
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5: La météo pour ce dimanche 31 mai, c'est un temps assez lourd et variable avec quelques orages également. Temps chaud et lourd des Pyrénées aux Alpes et à l'Alsace, calme ailleurs, mais des orages pourraient éclater en cours de soirée. Les températures pour ce dimanche matin, 14 degrés sur Brest et Cherbourg, 17 à Lille, 18 pour Paris et Toulouse, 18 également pour Biarritz, 19 à Bordeaux et Lyon, 20 degrés sur Ajaccio, Nice, Marseille et Perpignan. Et pour ce dimanche après-midi, entre 19 et 29 degrés sur une moitié nord, il fera 19 en Bretagne et en Normandie, 23 degrés sur les Hauts-de-France, 24 en Île-de-France, 25 sur le centre-Val de Loire, 28 degrés encore en Bourgogne et 29 degrés sur l'Alsace. Dans la moitié sud, entre 22 et 33 degrés, 22 dans la région de Biarritz, 25 degrés sur Bordeaux, 26 en Occitanie et sur la Corse, 29 dans la vallée du Rhône et entre 30 et 33 degrés le long de la Méditerranée.
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4: Auditrice et auditeur de Rap Folie Funky, salut, on vous retrouve pour une nouvelle édition du show qui ne vous sera présenté par Bertrand sur votre radio préférée. Avec aujourd'hui en artiste de la semaine, 7 Touche, vous aurez les classements ainsi que les plus grands tubes et plus grands souvenirs de la black music et de la dance.
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4: On débute tout de suite avec le son de Sissy Peniston, ça s'appelle Finally, ce sera suivi par Stardust dans le show qui ne vous laisse pas froid.

Band, on s'écoutait Sands, Better Wizouch, le seul tube qu'ils ont fait. On va retrouver tout de suite votre première dédicace. Dédicace R&B, laissée sur notre adresse email rapfolifunkish@outlook.com. C'est la part de Jean-Marie pour Tom et Camille, Kela Birana avec Énergie.

0: et Sarah Larsson. She Did It Again, c'était le coup de cœur de la semaine dernière. Voici le coup de cœur de la semaine. On s'arrête aujourd'hui sur Kem avec One Love.
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sonore un peu folie funky. Il y avait à l'instant Osbourne avec Shake It Up. On sera également le son de John B. Sans oublier Black avec Bring It All To.

son, vous avez Neyo avec Up, Out and Gone. Quatrième, c'est Kem, One Love. En troisième, Elijah Connor pour More Than a Friend. Deuxième, Ton Stiss avec Fly. Et première position, on l'a écouté tout à l'heure d'ailleurs, Kayla Brianna avec Energy. Retour à la musique de Rap et Fouet les Funky. On s'écoute Bob Sinclair avec Kaiza, on adore. Ça s'appelle I Can Wait avec une version.

0: Benotou, d'ailleurs avec le morceau Stylo.
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0: Prenez votre stylo, on retrouve le classement du côté de la dance avec en cinquième position Purple Disco Machine, Disco Chéri. Quatrième, c'est David Guetta et Jennifer Lopez pour Save Me Tonight. En troisième, Kim K, Summer Again. Deuxième, c'est Kungs avec en featuring Boys Noize, Get Away. Et première position, Bob Sinclair et Kaza pour Hack and Wet. Retour à la musique avec le son de John B et le titre Don't Talk dans le show qui ne vous laisse pas froid.

avait à l'instant YG avec en featuring Ty Dolla Sign Teach You How to Loot Me. Vous voulez en savoir un petit peu plus sur la programmation musicale, n'hésitez pas à aller sur notre site internet www.rapfolyfunky.com et vous allez ici dans la rubrique conducteur. On retrouve aussi votre dédicace dance laissée sur le Facebook de Rap Folly Funky. C'est la part d'Agathe pour Eric. On s'écoute le titre de Win Music en souvenir avec Gone Life.

Dans un peu fou les funky, c'était Jeremis avec Birds et Sex, la version up-tempo qui est interprétée également par Jeremis et la chanteuse Johnny. On trouve votre séquence souvenir rap ou funk. À vous de nous proposer votre titre. Titre retenu aujourd'hui, c'est Cherelle avec Alexander O'Neill, grand classique, le morceau Saturday Love.

0: Allez, Alexander O'Neill pour Saturday Love. Et à l'instant, c'était Kiana Lady avec La Baisse, pratiquement à la fin de cette émission. Merci de l'avoir choisi. On se retrouve sur votre radio préférée. Même heure et même fréquence. Et on se quitte avec Black, Bring It All To Me. Salut.
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0: Bonjour à toutes et à tous et bienvenue dans le Chris Radio Show. Très heureux de vous retrouver aujourd'hui pour un nouveau moment de musique, d'actu et de bonne humeur. Au programme, des actus insolites, du gaming, du sport, de la tech et bien évidemment, on aura en fin d'émission l'interview express avec Oscana et bien sûr, plein de sons pour vous accompagner. Et on démarre tout de suite en musique avec Zao pour Tant de choses.

On démarre ces actus insolites avec une scène assez incroyable qui s'est déroulée aux Pays-Bas. À Rotterdam, un distributeur automatique s'est soudainement mis à distribuer des pièces de monnaie sans interruption en pleine rue. Un bug totalement inattendu qui aurait pu provoquer une vraie ruée, sauf que les passants ont eu une réaction plutôt exemplaire. Au lieu de repartir avec les pièces, plusieurs personnes ont immédiatement prévenu la police. Les agents ont récupéré environ 220 euros et l'entreprise responsable du distributeur a ensuite pu régler le problème rapidement. Sur les réseaux sociaux, la police a d'ailleurs salué l'honnêteté et le calme des habitants. Une histoire insolite qui, pour une fois, finit plutôt bien. Et puis, direction Lyon, avec un concept totalement inédit en France, un restaurant gastronomique réservé uniquement aux chiens. Oui, un vrai restaurant avec menu travaillé, brunch le dimanche, gâteau d'anniversaire et même livraison à domicile. La fondatrice veut montrer qu'un repas pour animaux peut être frais, varié et beaucoup plus raffiné que de simples croquettes. Sur place, tout est pensé pour le confort des chiens avec des installations adaptées et des plats préparés comme dans un restaurant classique. Et visiblement, le concept attire déjà beaucoup de curieux et de propriétaires séduits par cette idée originale. Bref, entre un distributeur beaucoup trop généreux et des chiens qui mangeaient désormais presque comme dans un restaurant étoilé, l'insolite continue clairement de nous surprendre. Et nous, on va s'écouter tout de suite Le temps qu'il faut de Tal.

aquatiques comme Venice Beach ou encore des playgrounds aux Philippines. L'objectif, ce n'est pas forcément le réalisme total, comme dans certaines simulations, mais plutôt le fun immédiat et le côté compétitif accessible. Chaque match permet de grimper dans les classements mondiaux tout en débloquant différentes possibilités autour de son équipe et de son style de jeu. Avec son ambiance street et son gameplay nerveux, NBA The Run veut clairement recréer l'énergie des playgrounds qu'on voit dans les jeux de basket urbain. Une sortie attendue le 9 juin prochain sur PC, PlayStation 5 et Xbox Series. Et maintenant, on se pose un peu avec Porto Rico de RZA.

On ouvre cette page sport avec une grosse déception pour les Girondins de Bordeaux. Le club espérait retrouver la Ligue 3 la saison prochaine, mais après un match nul spectaculaire, 3 buts partout face à Avranches, les Bordelais échouent finalement à monter pour la deuxième année consécutive. Pourtant, Bordeaux avait réussi à prendre l'avantage pendant la rencontre avant de se faire rejoindre au score. Et même avec une victoire, il aurait aussi fallu un faux pas de La Roche-sur-Yon qui, de son côté, a assuré. Résultat, les Girondins restent bloqués en National 2, même si une montée administrative reste encore possible en cas de problèmes financiers pour certains clubs professionnels. Et puis, en Angleterre, Manchester City continue d'empiler les trophées. Les joueurs de Pep Guardiola ont remporté la Coupe d'Angleterre face à Chelsea grâce à une victoire 1-0 dans une finale assez fermée. Le seul but du match est arrivé en seconde période avec un geste spectaculaire d'Antoine Semenyo après une passe d'Erling Haaland. Avec ce succès, City décroche déjà un deuxième trophée cette saison et confirme encore sa domination sur le football anglais. Pour Chelsea, en revanche, la frustration continue, les Blues enchaînent une nouvelle finale perdue et pourraient même manquer les compétitions européennes la saison prochaine. Allez, après toute cette actualité sport, on part en musique avec Boosty pour Popcorn. 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
1: Et on termine avec la tech et un produit qui fait déjà beaucoup parler, c'est les futures lunettes connectées de Samsung. Cela fait plusieurs mois que des rumeurs circulent autour des Galaxy Glasses et cette fois, leur présentation pourrait être très proche. Selon plusieurs médias sud-coréens, Samsung prévoirait de dévoiler ses lunettes connectées lors de son grand événement Unpay Kid, prévu en juillet 2026, aux côtés des nouveaux smartphones pliables de la marque. Ces lunettes pourraient fonctionner avec Android XR, le système développé par Google pour la réalité mixte. Samsung préparerait même deux versions différentes, une première sans écran intégré dès 2026, puis un modèle plus avancé avec un écran micro-LED attendu pour 2027. L'objectif serait de rendre les lunettes connectées plus discrètes et plus faciles à intégrer dans le quotidien, un peu comme les Ray-Ban connectés de Meta actuellement. Mais en Europe, leur arrivée pourrait prendre un peu plus de temps à cause des questions liées à la vie privée et à la réglementation. En tout cas, le marché des lunettes intelligentes continue clairement d'accélérer et Samsung semble prêt à entrer sérieusement dans la course. C'était l'ActuTech et maintenant, on va s'écouter Willy William avec Ego.

0: Et maintenant, place à l'interview express. Et aujourd'hui, nous accueillons Oscana. Bonjour et bienvenue.
1: Salut.
0: D'après votre biographie, vous êtes une DJ et productrice française avec des origines polonaises. Comment ces influences culturelles ont-elles façonné votre identité artistique et votre style musical?
1: Alors, j'avais vu que la scène polonaise était très électro et techno. Et moi, de base, c'est un style qui me convient. C'est le style que je fais, en fait, de base. Et donc, c'est ça mes influences, en fait. Après, pas qu'en Pologne, mais il y a aussi dans les pays type Pays-Bas, tous ces pays-là, en fait. Voilà, c'est un peu mes influences en mode électro-techno.
0: Votre style musical est décrit comme de l'EDM, de la techno et de la hard techno. Comment adaptez-vous votre set pour différents types d'établissements, allant de l'open format à l'électro pointu?
1: Alors, je m'adapte en fonction de, comme c'est dit dans la question, je m'adapte en fonction de chaque établissement, chaque type d'événement. Je suis capable de faire donc de l'open format, donc du commercial et compagnie, ainsi que d'aller jusqu'au plus pointu à l'art techno. Après, en club, quand c'est très généraliste et que je vois qu'il y a possibilité d'aller pousser un petit peu, je vais aller chercher des remixes électro, commerciaux, qui parlent toujours aux gens. Et pareil, pour l'art techno, il y a toujours moyen de trouver des choses qui parlent aux gens, en fait. Et c'est ça qui fait que mes sets, je peux pousser un petit peu plus dans certains clubs parce qu'en fait, je vais chercher des remixes en fait qui parlent toujours aux gens. Donc voilà.
0: Vous êtes une DJ résidente et co-organisatrice du concept Hard Queens. Pourriez-vous nous en dire plus sur ce projet et son importance dans votre carrière?
1: Alors en fait, ça, on a créé avec Kevin Amigo, Andrea Tutti, ainsi que Cassandra, en fait, parce que je suis pas la seule dans cet événement. Et donc en fait, on a voulu créer une scène, parce que forcément, les femmes DJ prennent de plus en plus d'ampleur et plus de place sur la scène techno, on va dire. Et donc en fait, on a voulu faire un line-up exclusivement féminin, proposer ça en fait quand on propose ce concept. Et donc en fait, ce concept démarre de la techno jusqu'à l'up-tempo, en passant par techno, art techno, de la terreur également. Et donc en fait, le but c'est de faire venir des femmes DJ de tout horizon et comme ça, ça permet de proposer des sets différents à chaque scène. Et puis du coup, pour l'instant, on avait fait ça à Lyon, puis on va essayer d'exporter ça ailleurs. Donc voilà.
0: Votre press kit mentionne de nombreuses dates et collaborations passées. Quelle a été votre expérience la plus mémorable jusqu'à présent?
1: C'est difficile d'en choisir une, mais après, la plus importante, on va dire, pour l'instant, ça a été le Doulan Summer Break Festival, qui était quand même un événement important parce que la première année, j'ai remporté du coup le concours DJ qu'il y avait. Et la seconde année, j'ai pu être invitée en tant que DJ comme tous les autres sur le line-up. Et après, j'oublierai pas de mentionner quand même en deuxième le Hop Festival parce que ça me permet d'aller, c'est un gros festival quand même. Et c'est ce qui me permet aussi d'aller vers le style de musique dans lequel je vais actuellement. Donc voilà.
0: En 2025, vous êtes annoncé en warm-up et closing de DJ Benz. Quelle est la signification d'une telle opportunité pour vous et comment vous préparez-vous pour ce festival?
1: Alors on m'avait dit de faire de l'électro, donc je suis restée dans mon style, mais vu qu'il y avait DJ Benz qui a quand même son style, j'ai préparé mon set en fonction aussi de ce que lui allait passer, pas non plus trop envoyé parce qu'il faut respecter que le fait que DJ Benz soit là, puis c'était quand même lui la tête d'affiche, donc il fallait respecter ça. Et après, ça a été une superbe expérience parce que je l'avais jamais rencontré, je suis énormément sur les réseaux, j'avais fait également sa formation, la DJ Benz Masterclass, et donc du coup ça a été une belle opportunité de pouvoir réaliser cet événement.
0: Vous avez été classé 9e DJan au top 100 France et 117e au top 100 Europe en 2023. Comment percevez-vous ces classements et quel est le prochain objectif que vous visez?
1: Alors, ce classement, on va dire, c'est pas un grand classement, c'est ça permet de voir où on en est. Après, c'est les gens qui votent, donc il n'est pas non plus tout à fait réaliste, parce que si on a une plus ou moins grande communauté, ça nous permet de d'être plus ou moins bien classés. Après, moi, mon objectif, c'est vraiment d'être dans le top 10, pas forcément d'être non plus dans le top 5, parce que ben, j'estime que ma place n'est pas encore à ce niveau-là. Et puis voilà, c'est vraiment d'être dans le top 10. Pour moi, c'est une belle réussite d'être dans ce top-là. Donc voilà.
0: Votre tournée Oscana Summer Live avec Paragone a eu lieu l'été 2024. Pouvez-vous nous parler des défis et des réussites de cette tournée?
1: Alors donc cette tournée, ouais, c'est avec Paragone, l'équipe Paragone. Donc en fait, c'est eux, c'est des prestataires qui font du show laser, qui avaient lancé Jean-Michel Jarre, qui ont même travaillé avec David Guetta, donc tous les grands noms du milieu. Et du coup, ben en fait, les défis, ça a été de mettre en place, d'allier leur show laser avec moi, la musique que je propose, chose qui s'est très bien alliée. Et après, les défis, bah, c'était forcément quand on propose ça dans certaines villes, c'est que ça plaise aux gens, que les gens repartent avec le sourire, et puis que ça amène quand même un petit peu de monde pour les villes auxquelles on les propose. Et il y a eu de jolies réussites, parce qu'à chaque fois, on avait minimum 1500 personnes, donc ça fait très plaisir.
0: Vous avez mixé aux côtés de grands noms comme Boris Way, Sound of Legend et Oriska. Quel rôle ces collaborations ont-elles joué dans votre développement artistique?
1: Eh bien, on va dire que ça donne un petit peu plus de visibilité, parce que forcément, il y a des journaux qui s'y sont intéressés, donc c'est très agréable d'avoir sa photo à côté de grands artistes comme ça. Et après, pour le développement, bah forcément, d'être sur les mêmes scènes, pardon, que ces personnes-là, bah forcément, ça permet d'avoir plus de visibilité, puis d'évoluer.
0: Votre discographie présente plusieurs titres notables, notamment Do You Love Me en 2024 et Lose Stress en 2023. Quelle est votre approche du processus de production et comment choisissez-vous vos collaborations?
1: Alors, bah déjà, je travaille en fait sur le logiciel Ableton Live, parce que forcément, il y a différents logiciels et moi, c'est celui-ci que j'ai décidé de prendre. Donc après, bah, forcément, les collabs, bah, il y a des fois, on vient me proposer et après, je fais vraiment au coup de cœur avec les gens avec qui je m'entends bien, si les projets aussi me parlent, parce que forcément, c'est bien d'accepter, mais il faut aussi que le projet parle aux deux. Donc voilà, c'est comme ça que je fonctionne vraiment au feeling.
0: D'après le document, vous avez été présente sur plusieurs radios internationales. Comment gérez-vous cette présence médiatique à l'étranger?
1: Alors, eh bien, je suis super contente de pouvoir faire des radios de ces ampleurs-là. Après, on va dire que je me rends pas trop compte. J'ai surtout des retours par rapport aux radios qui me disent que ça plaise, que ça plaît aux gens. Après, ouais, c'est agréable de voir sa tête sur des événements radio, du coup, dans d'autres pays. Voilà.
0: Vous vous êtes produite dans de nombreux clubs et événements en France et à l'étranger. Y a-t-il une ville ou un lieu où vous rêveriez de jouer à l'avenir?
1: Oui, même plusieurs. Après, le premier, ça serait Ibiza, parce que forcément, pour moi, je trouve que c'est vraiment le lieu où les DJ doivent passer quand on a évolué. Ça serait vraiment super, quoi. Après, peu importe quel type d'établissement, même un petit établissement, ça serait vraiment pour le kid d'aller vraiment faire un set là-bas.
0: Au-delà des performances et des classements, quelle est votre vision à long terme pour votre carrière? Y a-t-il de nouveaux genres musicaux que vous aimeriez explorer ou des collaborations de rêve que vous espérez concrétiser?
1: Alors, collaboration de rêve, oui, forcément. Il y en a quelques-unes quand même. Après, il y a KXCHR qui forcément est dans le style musical que j'adore, donc l'art techno. Et après, vraiment, collab de rêve, ça serait les Blaster Jacks. C'est vraiment ce duo de DJ là que j'ai toujours suivi depuis le début et qui m'a beaucoup inspirée depuis mon démarrage. Et également Timmy Trompette. Et après, à l'avenir, bah forcément, j'aimerais bien faire des gros festivals et puis traverser un petit peu plus les frontières de la France, ça serait super.
0: Et pour finir, pouvez-vous nous citer les plateformes d'écoute et les réseaux sociaux pour qu'on vous suive?
1: Alors, donc les réseaux, j'ai tous les réseaux à peu près, Facebook, au nom de DJ Oscana, J'ai ma page Facebook, mon compte Instagram qui est vraiment du coup ma vitrine. On me retrouve également sur TikTok, Threads. Et après, pour les plateformes d'écoute, en général, je dépose mes musiques sur toutes les plateformes, donc Spotify, Deezer, j'ai également un SoundCloud. Voilà.
0: C'est la fin de l'interview express. Merci à vous, Oskana, d'être venue.
1: Merci également, merci pour l'invitation.
0: Et maintenant, place au son avec le son de Oskana pour Drop the Bass sur votre radio.

Le Chris Radio Show touche déjà à sa fin. Merci à toutes et à tous d'avoir partagé ce moment avec nous aujourd'hui. Ça fait toujours plaisir de vous retrouver chaque semaine derrière vos écouteurs, ou en voiture, ou au travail, ou à la maison. Un grand merci également à Oscana d'avoir participé à notre interview express et d'avoir partagé ce moment avec nous dans l'émission. Et on se quitte avec Calvin Harris pour My Way. Passez une très belle semaine, prenez soin de vous et on se retrouve très vite pour une nouvelle émission du Chris Radio Show. Ciao, ciao!

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